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1: À la tribune de l'orgue Gerhard Grenzing, baptisé en 2015 avec la salle dans laquelle il se trouve, l'auditorium de Radio France, Lucille Dola nous interprétait l'œuvre tripartite du compositeur français Fabien Waxman, Night Windows, et nous emportait dans ses trois peintures pour orgue inspirées par les œuvres du peintre américain Richard Pusett Dart. Les trois mouvements font référence à trois de ses toiles datées de 1974, Hieroglyph Black, Genesis Red et enfin Radiance Blue. Restons en compagnie de l'instrument du diable avec Riff Raff, une partition du compositeur britannique Giles Swain, né en 1946 dans l'est de l'Angleterre. Le compositeur a eu dit de cette œuvre que son titre Riff Raff reflétait à l'époque de la composition, en 1983, l'inquiétude qu'il nourrissait face au fossé existant entre la musique classique et ses racines populaires. La pièce s'inspire également de son intérêt d'alors pour la musique africaine et de son voyage sur le continent africain réalisé en 1982 au Sénégal et en Gambie, lorsqu'il enregistra notamment la musique de la communauté de Jola à Casamance au Sénégal. Riff Raff lui fut commandé par le Festival d'orgue international de Saint-Alban en 1983 et fut créé par l'organiste Andrew Parnell sur l'orgue de la cathédrale de Saint-Alban. Et c'est précisément sur ce même orgue, sur ce même instrument, que l'enregistrement qui suit a été réalisé en mai 2024 avec l'anglais James McVinney, que nous retrouvons après l'avoir écouté tout à l'heure dans Patterns de Nico Mali sur son album Dreamcatcher.

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1: Riff Raff de Giles Swain, interprété par son compatriote James McVinnie sur l'orgue de la cathédrale de Saint-Alban au nord de Londres, fin mai 2024. Cet enregistrement figure sur l'album alternant œuvres et transcriptions pour orgue ou pour piano, Dreamcatcher, édité sur le label néerlandais Pentatone. Après l'orgue, retrouvons l'accordéon, qui est l'autre instrument qui nous intéresse depuis presque 2h30. L'occasion de retrouver Vincent Lermet, qui nous interprète une œuvre du Mancunien, né en 1975, Martin Eden. L'œuvre d'un sang qu'elle poursuit a été écrite pour Vincent Lermet, pour son projet autour de Rameau, à l'occasion du 250e anniversaire de la mort du compositeur en 2014. Le titre de la pièce est tiré de la tragédie Phèdre de Racine, datant de 1677, avec un matériau musical emprunté à Hippolyte et Aricie de Rameau, datant de 1733, œuvre lyrique basée sur cette pièce de Racine.

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1: Nous écoutions le concerto pour accordéon et orchestre de Krzysztof Penderecki, en réalité un arrangement de Maciej Fraczewicz réalisé en 2018 du double concerto pour violon, alto et orchestre de 2012. C'était l'arrangeur lui-même à l'accordéon et le Symphonia Juventus, l'orchestre national des jeunes en Pologne, créé par Feu Jerzy Semkow et dirigé ici par Maciej Tworek dans un enregistrement du 30 décembre 2018 pour le label Dux. Concluons notre parcours avec un extrait du Quatuor à cordes numéro 2, opus 64, du compatriote de Penderecki, Henryk Gorecki, dans l'interprétation du Quatuor silésien réalisé pour Chandos en 2008 et réédité dans le cadre de l'intégrale des Quatuors du compositeur en 2025. Nous écoutons l'Arioso.

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1: Nous partons en voyage aujourd'hui sur votre web radio des musiques insolites, mais pas n'importe où. Nous partons à Vienne. Oh, pas la Vienne des cartes postales avec ses calèches et son chocolat chaud, non, non. Quoique, nous partons dans la Vienne de H.K. Gruber, avec des histoires de la forêt viennoise où Gruber s'amuse à dynamiter le folklore autrichien. Il appartient à ce mouvement, le Mob Art, qui refuse de prendre la musique contemporaine pour une religion austère et au contraire, y préfère le sarcasme du cabaret. Bon, mais qui dit Vienne dit valse. Mais la valse ici, comme déjà chez Ravel, elle ne tourne plus rond du tout. On ira même jusqu'à dire qu'elle boite. C'est une musique qui porte un masque de courtoisie, mais si on tend bien l'oreille, on peut vite entendre derrière les violons le ricanement d'un monde qui s'effrite, rien moins. Il n'y a pas à dire, chez Gruber, le charme est une arme de destruction massive.

0: Histoire courte de la forêt viennoise, pas des légendes à la façon de Karl Maria von Weber, mais plutôt tout un programme de valse tordu à souhait par le cabaretier, compositeur et chef d'orchestre autrichien H.K. Gruber, ou plus exactement Heinz Karl Nally Gruber. Tout un vernis social proprement viennois que Gruber vient gratter avec ironie. Eh bien, ce vernis, entamé par Gruber, Friedrich Serra va finir de le décaper. Serra, c'est le patriarche de la musique autrichienne, l'homme qui a terminé Loulou, l'opéra qu'Albanberg laissa inachevé. Mais ici, il laisse la sophistication de l'opéra pour nous emmener au bar du coin, littéralement. Et ses quelques ultimes art chansons, avec la manière germanique de prononcer le français, sont la suite logique des histoires de Gruber. Mais on passe de la forêt au comptoir, avec une tendresse acide. Serra utilise dans ses chansons le dialecte viennois, si délicieusement étrange dans la bouche de Gruber, qui porte ici le texte, pour nous parler de choses très peu poétiques, de diagnostics médicaux, de la solidarité qui ne reste qu'une utopie ou de la simple fatigue d'exister. C'est une confidence douce-amère faite au moment de commander un dernier verre avant la fermeture, quand enfin les masques sont tombés.
1: Erzieherischer Akt. 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
1: Et un air bouffe pour Nali, le surnom d'HK Gruber, pour refermer ses confidences de comptoir d'un Friedrich Serra porté par l'art consommé de son capartier préféré. À ce stade, on pourrait croire que tout a été dit. Mais que se passe-t-il quand le langage lui-même s'effondre? C'est là que Georges Aperghis prend le relais. Nous quittons la mélancolie viennoise pour une expérience plus radicale. Les 14 récitations, un chef-d'œuvre. Si Serra a encore recours à des chansons pour raconter le monde, Aperghis, lui, pulvérise le texte. Il ne reste plus que des syllabes, des bégaiements, des halètements et des répétitions obsessives. Comme un théâtre de la bouche, une performance pour le moins athlétique, où dans notre version du jour, Donatien de Michel Dansac semble lutter avec sa propre voix. On n'est plus dans le récit, on est dans l'organique, dans l'obsession, et c'est un peu comme si, après avoir trop bu au bar de Serra, on essayait de s'expliquer, mais que les mots se prenaient les pieds dans le tapis. C'est absurde, c'est drôle, et c'est surtout d'une virtuosité inédite.
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1: Pour une explosion de sensations vocales, Apergis nous régale en même temps qu'il nous inquiète. Grand, grand classique que ses récitations. Olga Neuwirth, elle, à suivre, va faire exploser le temps et l'espace. Avec Massaut, Clocks Without Hands, on quitte la voix humaine pour entrer dans un mécanisme géant, celui ô combien vaste de la mémoire. Massaut signifie « voyage » en hébreu, et c'est exactement ce que nous propose Neuwirth. Un peu comme si elle prenait ce chaos que nous venons d'entendre chez Apergis pour le transformer en un rêve éveillé, un labyrinthe sonore où les horloges, donc, n'ont plus d'aiguilles. Elle mélange des souvenirs de son grand-père, des échos de fanfares et des polyphonies complexes dans une musique qui, fort heureusement, refuse la ligne droite. On y retrouve l'urgence d'Apergis, mais multipliée par la puissance d'un orchestre qui semble chercher sa voix dans un brouillard de souvenirs.

0: Quel voyage que ce voyage onirique dans un monde d'horloges sans aiguille proposé par Olga Neuwirth. Et le voyage ne s'arrête pas là. De ce grand maelstrom sonore, voici maintenant sur votre web radio des musiques de création, signée France Musique sur l'appli Radio France, le grand retour de la pulsation, comme celle d'un battement de cœur avec James Macmillan. Il nous ramène de fait à une forme de certitude, mais une certitude qui frappe fort tout de même, comme si elle avait besoin de se convaincre elle-même. Dans l'œuvre à suivre, il y a aussi cette idée de voyage et de mémoire, mais là où Neuwirth flotte dans les souvenirs, Macmillan s'ancre dans le rite. « Veni, veni, Emmanuel » est un concerto pour percussion qui utilise un hymne du XVe siècle pour nous parler d'attente et de libération. La percussionniste Evelyn Glennie y devient une officiante qui frappe le métal et la peau pour invoquer le divin et transforme le chaos des souvenirs en une transe spirituelle. C'est un moment pour le moins physique où le sacré se fait entendre à coups de marteau, nous ramenant brutalement, mais magnifiquement aussi, à l'instant présent.
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0: Un fracas pour le moins divin que celui déchaîné par James Macmillan dans ce concerto pour percussion. Tout juste ce fracas éteint, son énergie reste bien présente sur votre web radio des musiques contemporaines et comme suspendue, vous allez l'entendre. C'est Jörg Widmann qui va s'emparer de cette énergie pour la détourner. Car si Macmillan invoque Dieu au milieu des tambours, Widmann, lui, se met en quête des fantômes de l'histoire de la musique. Ainsi, dans Con Brio, il s'attaque au plus paralysant des monuments pour un compositeur à n'en pas douter, Ludwig van Beethoven. Widmann conçoit cette pièce comme un éclat de rire nerveux face à l'héritage classique. Il reprend le type d'énergie furieuse que nous venons d'entendre chez Macmillan et il l'applique aux tics et aux obsessions de Beethoven. Les citations qu'il y fait de la musique de Beethoven ne sont plus des citations, ce sont de véritables décharges électriques. À son tour, l'orchestre semble pris de tics. Les musiciens soufflent dans leurs instruments sans émettre de notes, comme si l'ombre de la 7e symphonie hantait l'espace de la pièce sans parvenir à s'incarner. C'est brillant, c'est insolent et c'est un pont parfait en somme entre la fureur sacrée et l'ironie qui ne tardera pas à revenir avec H.K. Gruber.
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Nous avons commencé notre programme du jour avec le cabaretier, compositeur et chef autrichien H.K. Gruber. Eh bien, nous le refermons sur votre web radio des musiques insolites signée France Musique pour l'appli Radio France avec lui. Mais entre-temps, nous avons traversé des tempêtes vocales, des mondes où les horloges n'ont pas d'aiguille et des rites pour le moins percutants. Bon, alors après les éclats de Widmann qui déconstruisait Beethoven, Gruber nous invite à une dernière danse, Dancing in the Dark. Le titre évoque Hollywood, mais la musique, elle, nous ramène une fois encore à cette Vienne hantée par Mahler et le souvenir de l'entre-deux-guerres, cette Vienne si chère à Gruber, finalement. C'est une pièce qui synthétise tout ce que nous avons entendu aujourd'hui. Virtuosité, ironie, chaos et cette étrange beauté qui surgit quand tout semble s'effondrer. On y entend même des claquettes dans un hommage dérisoire à Fred Astaire au milieu d'un orchestre qui gronde comme une fin du monde. C'est le bouquet final à la mode Mob Art, une valse funèbre et festive à la fois, une danse dans le noir donc, pour célébrer le fait que, malgré tout, nous sommes encore là pour écouter.

Et cela devait arriver. La fête est finie. Les claquettes se sont tues et Hollywood, aussi bien que la forêt viennoise, étrangement chère à H.K. Gruber, ont repris leur calme, ou ce qu'il en reste. Du cabaret de Serra au souvenir de Neuwirth, des bégaiements d'Apergis au tambour de Macmillan, le voyage fut prenant, il faut bien le dire. Si vous repartez avec l'impression que la musique contemporaine n'est pas faite pour nous rassurer, n'ayez crainte. Peut-être est-elle là pour nous réveiller. Merci en tout cas d'avoir accepté de danser dans le noir avec nous, d'avoir bravé les horloges sans aiguilles et les explosions sonores. La musique contemporaine est sans doute bien un monstre finalement, mais vous avez vu, il n'est pas si méchant, il a juste une bonne grande dose d'humour noir, voire très noir. Et l'aventure de la création se poursuit sur La Contemporaine et sur France Musique.

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0: Mundus Canis, soit un monde de chiens, de l'américain George Crumb. Cinq humoresques pour guitare et percussion, successivement Tammy, Fritzy, Idle, Emma Jean et Yoda, autant de chiens portraitisés en 1998 avec David Starobin à la guitare et Crumb lui-même à la percussion. Crumb, récipiendaire du prix Pulitzer en musique, cru 1968 pour sa page orchestrale Echoes of Time and the River, a fait œuvre de création durant trois quarts de siècle, du mi-temps des années 40 lors de sa jeune adolescence jusqu'au début des années 2020. Une longue vie le lui a permis, puisque notre homme, né à Charleston, en Virginie-Occidentale, en 1929, est mort en février 2022 à Media, en Pennsylvanie. Ses premières partitions datent ainsi de la première moitié des années 40 et ses derniers opus du début des années 2020.
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0: Ainsi en va-t-il de son second livre de métamorphose, soit 10 nouvelles pièces pour piano amplifié, composées entre 2018 et 2020. Ces pièces de fantaisie d'une écriture formidablement épurée, toujours inventive, régulièrement surprenante, pouvant évoquer un certain cousinage avec les livres de préludes de Debussy, renvoient au tableau d'une exposition de Moussorgsky, puisque ce sont autant de regards portés par le compositeur sur diverses toiles de peintres célèbres. Nous entendrons sous les doigts du pianiste américain d'ascendance européenne Marc-Antonio Barone des tableaux de Paul Klee, Andrew Wyatt, Simon Dinnerstein, Gustav Klimt, Paul Gauguin, Pablo Picasso, Georgia O'Keeffe, Marc Chagall et Vincent Van Gogh, parmi lesquels Guernica, que l'on reconnaît dès les premiers sons, Les Pâques ou bien encore La Nuit étoilée. Le fameux piano amplifié est un piano orchestre qui nous fait percevoir autrement des œuvres que l'on croyait connaître grâce au mystérieux processus de la transformation de la vue en son. Il s'agit ici du premier enregistrement mondial réunissant les deux livres. Le livre 2 que nous écoutons a été enregistré en juin 2021 sous l'égide du compositeur qui s'est éteint quelques mois plus tard après la dernière session.

0: La nuit étoilée de Vincent Van Gogh, vue par George Crumb, interprétation de Marc-Antonio Barone, pianiste né en 1962. Nous écoutions les 10 pièces du livre 2 des Métamorphoses de Crumb, son dernier ouvrage enregistré en sa présence peu de temps avant sa mort, survenu le 6 février 2022. Il était âgé de 92 ans.
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0: Restons dans l'univers de George Crumb, ou plutôt ses univers, et filons vers le milieu du XXe siècle. Achevé à Berlin en octobre 1955 et créé le 15 mars 1957 par Camilla Dappmann, la sonate pour violoncelle remonte à l'époque où George Crumb était étudiant. Cette partition qui regarde vers le passé pour mieux aller vers l'inouï au sens premier du terme mérite hautement sa place dans la littérature pour violoncelle seule, surtout dans l'interprétation qu'en a laissée Emmanuel Bertrand en juillet 1999 à la maison de la radio pour le label Harmonia Mundi. Trois mouvements la composent, Fantaisie, Thème pastoral avec variations et enfin Toccata. 65 ans avant les Métamorphoses que nous venons d'écouter, Crumb traitait déjà le violoncelle comme il traitera le piano, en repoussant avec une grande inventivité et une vraie finesse d'écriture les possibilités de l'instrument.

0: Emmanuel Bertrand dans la sonate pour violoncelle seule de l'américain George Crumb.
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0: Nous faisons place à un contemporain et compatriote de Crumb, il s'agit de Morton Feldman. Nous allons écouter le quatrième des quatre CD nécessaires pour la diffusion d'une de ses œuvres longue durée. Feldman était coutumier du fait. Il s'agit de For Philip Guston, partition de plus de 4h30 dédiée au peintre du titre, composée au début des années 80. Philip Guston, pseudonyme de Philip Goldstein, est né en 1913 à Montréal de parents juifs ukrainiens originaires d'Odessa. En 1919, la famille part pour la Californie, mais le destin de Guston se forgera à New York, où il fondera dès les années 40 avec son ami Jackson Pollock, qu'il connaissait depuis 1927, ce qui deviendra durant les années 50 et 60 ce que la critique d'art désignera comme l'école de New York. Les autres membres éminents en sont Willem de Kooning, Mark Rothko, Franz Klein, Barnett Newman et David Smith. Cette nouvelle peinture, dont le courant s'appelle expressionnisme abstrait, plut d'emblée à Morton Feldman et influença sa propre créativité. Dès 1962, celui-ci écrivait « La nouvelle peinture me rendait désireux d'un monde sonore plus direct, concret et immédiat que tout ce qui avait existé dans le passé ». Des toiles de Philip Guston, nous dit avec acuité Bertrand Bolognesi, que je cite ici, Feldman apprécie alors le statisme contrarié, l'expressionnisme coagulé, pourrait-on dire, dont il s'inspire dans sa musique. Fin de citation. Rajoutons que l'acte créateur de Guston, tout comme celui de Feldman, est éminemment politique. Il s'insurge contre l'ordre établi. En ce qui concerne le compositeur, il n'est pas difficile de comprendre qu'il s'affranchit ici joyeusement de l'emprise d'un Boulez ou d'un Stockhausen sur l'esthétique ou les institutions musicales de son époque. Voici donc la dernière heure, voire un peu plus, de For Philip Guston, trio pour flûte, percussions et piano, musique foncièrement hypnotique, composée par Feldman en hommage à l'amitié et l'admiration qu'il portait au peintre. Son langage confine à un art patient que le compositeur aimait à comparer au tissage des tentures et tapis du Moyen-Orient.

0: Les deux derniers mouvements de For Philip Guston, œuvre fleuve de Morton Feldman sur la contemporaine, dédiée au peintre américain dont elle porte le nom. Cette partition pour flûte, percussions et piano, datée de 1983, était ici interprétée par Julia Breuer au piccolo, à la flûte traversière et à la flûte à bec basse, Matthias Engler au glockenspiel, au vibraphone, aux cloches et à la marimba, et Elmar Schrammel au piano et au celesta. Une gravure réalisée au studio Medien Production de Karlsruhe en 2007 pour le label Vergo. Pour rappel, nous n'en écoutions qu'un extrait, plus d'une heure tout de même, mais qu'un extrait malgré tout. La partition, pas la plus longue de Feldman, dure plus de 4h30 et tient sur 4 CD.
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0: Retrouvons George Crumb pour un de ses chefs-d'œuvre composé en 1977. C'est une parabole pour soprano, chœur d'enfant antiphonal, chœur parlé d'homme avec cloche et grand orchestre. La commande provient de la Fondation Ford pour l'Orchestre Philharmonique de New York et Pierre Boulez. L'œuvre se découpe en 7 mouvements, successivement introduction marquée desolato, vox clamans in deserto, ascensus potestatum tenebrarum, musica apocalyptica, Seven Trumpets of the Apocalypse, Adventus Puero Reum Luminis, Hymnus Pro Novo Tempore. Crumb a adapté librement des textes latins du XIIIe siècle. Pour la partie de soprano, il s'est appuyé sur l'Évangile selon saint Jean, chapitre 12, verset 36. Nous écoutons l'enregistrement réalisé en 1999 pour Bridge Records, réunissant la soprano Susan Narutsky, le tromboniste Joseph Alessi, le compositeur lui-même et Paul Chesarczyk aux cloches, ainsi que le chœur et l'orchestre philharmonique de Varsovie placé sous la direction de Thomas Conlin. C'est la partition à effectif le plus important de Crumb. Enfin, alors que nous venons d'écouter et de goûter aux divines longueurs des œuvres de Morton Feldman, il est intéressant de noter que Starchild, Enfant étoile en français, est l'œuvre de plus longue durée composée par Crumb. Elle dure 35 minutes.

0: Sur la contemporaine, nous écoutions Starchild, enfant étoile de George Crumb pour soprano, chœur d'enfant antiphonal, chœur parlé d'homme avec cloche et grand orchestre. Une partition de 1977 enregistrée en 1999 avec la soprano Suzanne Narutsky, le tromboniste Joseph Alessi, Paul Czesarczyk et le compositeur aux cloches, le chœur et l'orchestre philharmonique de Varsovie au grand complet, dirigé par Thomas Conlin. Cet enregistrement fut très justement récompensé lors de la 43e remise annuelle des Grammy Awards dans la catégorie meilleure composition classique contemporaine. C'était en l'an 2000.
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0: Sur La Contemporaine, poursuivons et concluons notre Crumbinoscope en musique.

Les pierres de Venise de Luciano Morini au début pour introduire le thème d'aujourd'hui qui est la vision des musiciens sur des villes. C'est la vision contemporaine dont il s'agit et le calme de la partition de l'auteur, doublé d'une interprétation inspirée de Silvano Busotti, nous transporte ailleurs, en Asie dans ce cas précis, et vers d'autres moyens d'expression comme la musique électronique et le field recording savamment réalisés.

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1: Le métro de Kyoto, extrait de l'album Megapol, paru en 2005, a été imaginé par Bertrand Doubdou en 1999. Cette commande de l'État français a été achevée à la fin de 2001. Et avant, on a pu écouter un bref morceau de Bruno Le Thor et Stéphane Rodesco tiré du projet Megapol, Bombay 22h30, Tokyo 2h. Ce n'est pas un créneau horaire, c'est le titre de cette courte pièce d'ailleurs, et on écoutera aussi d'autres morceaux de cet album paru en 1999.
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1: Et pour la suite de ce programme consacré aux villes du monde, revenons en Europe, à Paris notamment, que Michael Nyman a musicalement peint par ses impressions. Son album « La traversée de Paris », lié à une exposition-spectacle présentée dans le foyer de la Grande Arche de la Défense en 1989, a été enregistré par son groupe « Michael Nyman Band ». Et je vous propose d'en écouter « La Nef de Paris, les manifestations » et l'Arche de la Défense. Les trois musiques tonales et tout à fait dans le style bien connu de Nyman. Après quoi suivront des pièces créées par John King pour les chorégraphies de Merce Cunningham, présentées au public de Londres le 14 et le 17 juin 2005. Un autre langage musical intéressant.

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0: C'était deux pièces de John King, un compositeur américain, principalement violoniste et guitariste, pour les chorégraphies de Merce Cunningham et ses danseurs. Les deux morceaux que vous avez entendus n'ont pas un vrai titre, mais ils se distinguent par les dates de leur présentation. Alors cela se passait à Londres en juin 2005 et les représentations, vraisemblablement improvisées en partie, en tout cas, ont eu l'instrumentaire très similaire, comptant trois interprètes de la musique électronique. John King a joué la guitare électrique et Live Electronics. Philip Selway était à la Drum Machine et au Live Electronics. Et Robin Rambo était au laptop le 14 juin 2005. À l'autre séance, donnée le 17 juin, John King assurait les mêmes postes et il était secondé par John Paul Jones à la mandoline électrique et Live Electronics, tandis que Christian Wolff était à la guitare électrique et au mélodica. Du coup, la ville de Londres représente ici juste un lieu d'accueil et de partage, un peu comme la musique et le mouvement se partagent l'espace sur scène.
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0: Revenons maintenant à cette image d'une ville ou des impressions qu'elle donne à un musicien contemporain. Commençons par quelques extraits de « La ville » de Pierre Henry, une pièce électroacoustique diffusée le 10 avril 1984, conçue par le musicien assisté de Bernadette Mangin. Et les compositions consacrées à la ville de Paris continuent avec les pièces de Bruno Le Thor et Stéphane Rodesco. Leurs morceaux « Paris 6h »,« Midi » et « 18h » mélangent le field recording à la performance d'acoustique d'un violon, alto et violoncelle. Le « Morning Song Paris » du compositeur Aaron J. Kernis avec le baryton Ian Opalak et l'ensemble de chambres de Saint-Luke dirigé par Ransom Wilson et le collectif allemand de musique électronique brutiste apparaissent ici comme une parenthèse, car la musique de Rodesco et Le Thor continue avec les moyens d'expression enrichis par le son d'une clarinette et l'électronique, bien sûr.

0: 6 heures de décalage entre Paris et New York, une comparaison ou un rapprochement musical, bien sûr, sur ces grandes villes du monde. Une qui, selon certains, ne dort jamais et une autre qui peut s'endormir parfois. Devinez laquelle. Mais revenons à l'expression musicale de Rodesco et de Lothor, qui, pour ce faire, laisse sonner le violon, les bandes d'enregistrement extérieur, le fameux field recording, ou bien des instruments électroniques. La dernière de ces pièces courtes qui met en scène un autre duo des villes, Paris et Londres, le confirme. Avant, c'était une des pièces matinales d'Aaron J. Kernis et le morceau Paris ouvre ce cycle plutôt calme et coloré, composé en 1985 et qui est sorti sur un disque en 1992 avec le baryton Jan Opalak, un chanteur américain, le membre de longue date de l'Opéra de New York. L'ensemble de Saint-Luc qui l'accompagnait était dirigé par Ransom Wilson dans cette capture réalisée à l'auditorium de l'Académie américaine des arts et des lettres à New York. En contrepoint, le collectif allemand nommé P16D4, dont on a entendu un court morceau, utilise les ressources électroniques différentes pour obtenir un résultat presque brutiste et très radical, non seulement auditivement. Le titre « La vache en semi-chagrin », Paris Morgue, qui fait partie du CD Passage, utilise symboliquement, sans doute, l'échantillon ou l'enregistrement de bruit d'une baratte allée et on y retrouve aussi une basse et orgue traitées électroniquement, bien entendu.
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0: Le musicien allemand Manfred Troyan nous amène dès le début de ce set musical à Venise. C'est le cinquième mouvement de son second quatuor qui en parle, inspiré par des vers du poète néo-romantique austro-hongrois Georg Trakl. Son personnage a fasciné plus d'un, musicien y compris. La mezzo-soprano Tania Marianne Baumgartner, le clarinettiste Thorsten Johans et le quatuor Minge ont interprété cette mise en musique du poème In Venedig, qui a probablement pas plus que ça à faire avec la ville de Venise elle-même, mais décrit un état d'esprit de l'époque, connecté en quelque sorte à notre temps encore, et nous transmet ce sentiment d'un calme illusoire. Disons que l'accord du La majeur de la fin de ce mouvement corrèle avec la pièce électronique de Marie-Louise Franck qui suit. Ce soundscape ou une topophonie insulaire, comme on peut lire, nous fait découvrir des endroits de la ville ainsi que des facettes de l'acoustique unique de sa structure sonore. Ah, Venise !

À la suite de morceaux de Troyan et de Frank, le musicien américain Gordon Mumma continue à élargir des rangs de musiciens qui ont dédié une partie de leur création à la ville de Venise. Music from the Venezia Space Theater a été écrite au studio coopératif pour la musique électronique dans la ville d'Ann Arbor en 1964, pleine période analogique donc. Ce n'est pas très loin de Detroit. La bande magnétique du Mumma emploie quelques extraits de la pièce d'André Boukourechiev, texte numéro 2. Et puis, en dernier lieu, c'était Venetianische Eröffnung pour deux guitares de la plume de Jörg Meinke, le compositeur allemand. Les deux guitares changeaient constamment leur rôle entre celui de s'unir et de créer une grande guitare et celui d'être indépendant en créant ainsi une synchronicité ou la synchronisme des cordes pincées. Le souvenir de la polyphonie vénitienne réalisée ici comme un format de poche plane sur cette pièce. Elle était interprétée par Stefan Conradi et Bernd Gehlen. Et par la suite, nous restons encore dans cette ville jadis très puissante qui attire des musiciens du monde entier. Et je vous propose d'écouter Rythme Venise de Jean Schwartz pour saxophone et percussion, joué par Charles Austin et Joe Galvan. Une pièce où, après le rythme rapide, le compositeur a réutilisé une ambiance vénitienne faite pour le spectacle de Carolyn Carson, suivie d'une transformation du saxophone ténor. Et à la fin, je vous propose d'écouter trois extraits tirés des carnets de Venise, une bande magnétique de Pierre-Henri.

0: C'était grâce à la commande du Festival de la Folle Journée de Nantes, fait en 2002, que Pierre-Henri a pu composer ses carnets de Venise l'année suivante. Dans ce travail, il était assisté de Bernadette Mangin au studio Sonray. Dans sa bande magnétique, il a restitué à sa manière le paysage sonore caractéristique de la cité des Doges, tout en mettant côté à côté des sources sonores diverses, comme des madrigaux de Monteverdi, par exemple. On y entend les jeux d'eau, voix d'enfants, sons de cloches, frottement des câbles d'amarrage. Et en fermant les yeux, on peut voir aussi cette ville magnifique.
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0: Passons maintenant au cœur de l'Europe pour entendre des impressions que donne aux musiciens la ville de Vienne. Et nous commençons par le compositeur d'origine roumaine vivant en France, Costin Casaban, dont je vous propose d'écouter le quatrième quatuor intitulé « Au-delà de Vienne ». Un travail musical relatif plutôt à la seconde école viennoise qu'au paysage autour de la capitale autrichienne, mais il est réalisé sur une série d'épisodes traités différemment à chaque apparition. On peut dire quelque chose de similaire sur la musique suivante, offerte par le trio portugais de vent, la flûte, clarinette et saxophone. Le titre, Roy meets Vienna and doesn't get away with it, est vraisemblablement une improvisation des trois instrumentistes composant le Wind Trio, João Pedro Viegas, Paulo Chagas et Paulo Curado. Cette avant-dernière plage du disque enregistrée au Studio National Cinématographique, comme toutes les plages d'ailleurs, est un plongeon dans le dialogue des trois musiciens, une discussion amenée d'une façon assez innocente par un duo de flûte. Un duo qui évolue tout simplement vers autre chose, sans vraiment s'arrimer quelque part. Il suffit d'écouter.

0: C'était la petite viennoiserie de Florent Guis, une pièce que ce compositeur a enregistrée avec des instruments acoustiques, à voix humaine aussi, et il a traité après le tout électroniquement. Et avant, on a entendu le morceau du musicien électronique anglais Philip Check intitulé « Vienna Thoughts », une musique créée avec des bouts de son vraisemblablement en provenance autre que numérique, mise en boucle, savamment évidemment, et qui devient au fil de son évolution sonore le seul élément constitutif de cette pièce.
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0: Toujours dans la sphère électronique, nous passons de Tokyo à Kyoto avec Meredith Monk pour commencer et sa Tokyo Cha-Cha que la musicienne a écrit après sa première visite au Japon en 1982. Une réaction à la surprise de cette visite qui a montré à Monk l'aspect futuriste et iconoclaste de la culture japonaise de l'époque avec ses contrastes extrêmes et ses réinterprétations imaginatives du monde contemporain. Toujours à Tokyo, nous continuons avec la musique électroacoustique pour bande magnétique que Pierre-Henri a conçue pour Maurice Béjart et ses danseurs. Mais dans le morceau suivant, on ne danse pas vraiment. C'est une pièce avec une voix déclamant le texte vraisemblablement japonais et qui évolue d'un style de déclamation vers un cri de détresse. Une évolution accompagnée par le son d'une batterie, instrument électronique, guitare électrique et encore. Le tout est agencé par le groupe nommé le Déficit des années antérieures. Écoutons.

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Nous écoutions Le marché de Thouars, pièce pour piano d'Isabelle Fraisse. Le marché de Thouars est une grande place tout en longueur où se déploient les étals du marché. J'ai voulu, nous dit la compositrice, transcrire cette forme en l'assimilant à celle du clavier du piano. Les mains du pianiste parcourent le clavier comme un promeneur arpentant le marché. Elles vont et viennent à des allures différentes, de l'extrême grave à l'extrême aigu. Cette promenade est interrompue par de brèves citations musicales, telles l'andante de la sonate opus 28 de Beethoven, qui surviennent comme des réminiscences dans l'imaginaire du promeneur. Cette pièce, commande de François Udry pour le 7e festival Jeunes Talents, a été composée pour un jeune pianiste de 12 ans, Ulysse Arzoni, lequel l'a créée le 5 août 2011 en la collégiale Sainte-Croix à Loudun et que nous écoutions ici sur La Contemporaine. Isabelle Fraisse est une compositrice française majeure, paradoxalement peu jouée ou diffusée. Nous allons tenter de réparer cette injustice, du moins partiellement et humblement, durant les 3 heures à venir sur La Contemporaine. Femme discrète, espiègle, pétrie d'intelligence, joyeuse, pétillante et introvertie à la fois, Isabelle Fraisse est également une rebelle. Rebelle vis-à-vis de ses origines nobles, rebelle vis-à-vis d'un certain establishment, une femme libre en somme. Elle favorise la musique de chambre depuis qu'elle s'est mise sur le tard à la composition. Bernard Fournier, dans son Histoire du Quatuor à cordes, nous explique que contrairement aux musiciens prolifiques qui écrivent rapidement et avec facilité, Isabelle Fraisse écrit lentement et difficilement, la difficulté ayant pour elle valeur d'assaise. Le choix de chaque note, de chaque silence, de chaque mode de jeu, de chaque nuance est mûrement réfléchi. De ce travail en profondeur et en long cours, conclut Bernard Fournier, il résulte des œuvres d'une grande concentration où chaque geste est porté par une nécessité essentielle. Le catalogue des œuvres d'Isabelle Fraisse est concis. Si l'on devait la rapprocher d'un compositeur connu, c'est peut-être Ravel qui se présenterait devant nous. Plusieurs œuvres d'Isabelle Fraisse sont parcourues de citations de ses compositeurs aimés, que sont notamment Bach, Berg et surtout Beethoven. Son bien-aimé lointain aura tenté un de ses récents interprètes, le pianiste franco-japonais Yumeto Suenaga. Elle assume ses citations musicales en voulant rendre hommage à ces musiciens qui l'ont accompagnée dans la vie et en reprenant à son compte la devise de Jean Baraquet « Les autres œuvres nous créent créateurs ». Pour la pièce à suivre, avec deux instruments, violon et piano, elle a trouvé intéressante cette devise latine qui parle de dualité, « lux in tenebris », lumière dans les ténèbres. La pièce débute avec le piano très sombre, le violon peu à peu monte vers la lumière. Par ailleurs, dans la partie de violon, on entendra un hommage à la troisième romance de Clara Schumann et à la seconde sonate violon-piano de Beethoven. Pour la partie de piano, la compositrice a utilisé la citation du trille de l'Arietta de l'opus 111 de Beethoven d'une profondeur abyssale.

0: Lux in Tenebris d'Isabelle Fraisse a été créé le 29 mai 2021 au Festival Mozart en Loire-Layon par la violoniste Elissa Cassini, à laquelle l'œuvre est dédiée, et la pianiste Julia Hetsch, deux musiciennes que nous écoutions ici.
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0: Le cœur de l'œuvre d'Isabelle Fraisse reste, c'est évident au regard de son catalogue, le quatuor à cordes. Elle en a composé 5 en 20 ans, depuis 2002. Le grand spécialiste du quatuor à cordes qu'est Bernard Fournier, dans sa somme en 3 tomes édité chez Fayard, Histoire du quatuor à cordes, a placé Isabelle Fraisse au sein d'un panthéon de 8 figures françaises majeures du XXIe siècle, ayant œuvré à son sens de manière édifiante et signifiante pour ce genre musical. Fraisse se retrouve ainsi aux côtés de Nicolas Bacri, Pascal Dussapin, Philippe Fénelon, Philippe Hersant, Edith Cana de Chizy, Marc Monet et Jacques Lenau, l'héritière des Haydn, Beethoven, Bartok ou Shostakovich. Le premier quatuor à cordes d'Isabelle Fraisse, intitulé « Ici jaillit le creux du ciel », a été créé en 2002 par le quatuor Isaïe, qui fera de même pour ses seconds, troisième et quatrième quatuors à cordes en 2006, 2008 et 2010, et qui aurait certainement créé son cinquième quatuor en 2019 si la formation ne s'était hélas dissoute entre-temps en 2014. Quoi qu'il en soit, il s'agit d'une formidable collaboration artistique qui verra son apogée avec le chef-d'œuvre absolu d'Isabelle Fraisse, son troisième quatuor en octobre 2008, que nous écouterons sous peu. Mais revenons à son premier quatuor à cordes qui se trouve être une commande de France Musique pour la série des Alla Breve. Au sein de l'œuvre sont cités les 11e et 14e quatuors de Beethoven, ainsi que la suite lyrique d'Alban Berg. Isabelle Fraisse nous confie « Sous le choc de l'aphorisme de Baudelaire, la musique creuse le ciel, j'ai imaginé une vision sonore où la résonance du quatuor à cordes pourrait jaillir et rayonner comme à l'intérieur d'une voûte céleste. Cette vision était intéressante dans la mesure où les instruments à cordes n'émettent pas, comme le piano ou les percussions, de fortes résonances naturelles. Ainsi, cette moindre présence de rayonnement ouvrait à l'écriture un espace de travail, une possibilité d'élaborer un matériau musical apte à créer cette figure singulière d'un rayonnement possible des instruments à cordes. »

0: Ici jaillit le creux du ciel, premier quatuor à cordes d'Isabelle Fraisse, commande de Radio France pour la série à l'abrévé de France Musique, a été créé et diffusé au sein de cette série d'émissions présentée par Anne Montaron en 2002. L'œuvre était interprétée, s'il vous plaît, par le quatuor Isaïe avec les violons Guillaume Sutre et Luc-Marie Aguera, l'alto Miguel da Silva et le violoncelle François Salk.
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0: Isabelle Fraisse est pianiste et oboïste. Elle aborde la composition en autodidacte par le biais de l'analyse de toutes sortes d'œuvres, aussi bien classiques que contemporaines, avec un travail personnel et solitaire, considérant les œuvres comme ses véritables maîtres. Elle m'a récemment dit qu'elle connaissait par exemple par cœur tous les quatuors de Beethoven. Mais néanmoins, elle a suivi des cours d'écriture et de composition auprès de Michel Philippot, professeur au Conservatoire National Supérieur de Musique de Paris. Rajoutons qu'elle a également participé à des séminaires dirigés par Luciano Berio et Franco Donatoni et qu'elle a suivi les cours d'été de Darmstadt. À présent, une pièce récente pour alto solo enregistrée en 2020. « Quo non ascendet ? Jusqu'où ne montera-t-il pas ? » C'est la devise de Nicolas Fouquet, 1615-1680, surintendant des finances de Louis XIV, qui s'enrichit frauduleusement. Louis XIV ne put tolérer son ascension, qui le fit tomber au plus bas, en prison, le reste de sa vie. En suivant cette devise, la pièce débute par la note plus grave de l'alto, le Do 2, pour monter au plus aigu possible, avant de retomber sur le Do grave en col legno. Par ailleurs, nous dit Isabelle Fraisse, je me suis également inspiré du solo d'alto dans le mouvement 4 de la première symphonie de Mahler, Titan, avec cette petite cellule qui s'élance vers le haut et correspondait ainsi à l'idée de la devise.

Quo non ascendet d'Isabelle Fraisse, interprété par l'altiste Nigel Key, musicien néo-zélandais d'origine, naturalisé français. Quand j'ai demandé à Isabelle Fraisse quel compositeur elle aimerait voir figurer à ses côtés, elle a tout de suite pensé à Nigel Key, son interprète, mais également compositeur par ailleurs. L'ami Wiki nous dit qu'il est l'auteur d'une œuvre abondante et variée, principalement instrumentale mais également lyrique. Nigel Key, qui a fait ses études musicales pendant la période post-sérialiste, en a exploré les limites et s'est forgé un style original, rythmique et tonal, sans toutefois céder à la facilité post-romantique. Nous écoutons son œuvre intitulée Tectonics pour archi-saxophone, mellotron, alto et contrebasse.

Tectonics de Nigel Key sur la contemporaine, avec Daniel Kienzi au saxophone, au pluriel, Jean-Baptiste Devillers au mélotron, le compositeur à l'alto et Will McLean Cray à la contrebasse. Dans le silence ému de mon âme, le second quatuor à cordes d'Isabelle Fraisse est une commande du quatuor Isaïe auquel elle a dédié l'œuvre. La compositrice nous confie que ce quatuor est non seulement inspiré, mais porté par l'ode maritime de Fernando Pessoa, vaste poème onirique dans lequel le poète portugais, né en 1888 et mort en 1935, libère son imagination fantasmatique à partir du spectacle d'un paquebot contemplé depuis le quai désert d'un port. En concentrant son attention sur l'infiniment petit, le bateau au loin, Pessoa éveille des sensations poétiques, infimes, au départ, qui vont s'amplifier et se démultiplier, si bien que l'émotion ne cesse de s'intensifier jusqu'à une situation paroxystique qui confine au délire. Puis après cette phase d'intensification, vient une phase d'apaisement, où les fantasmes sont peu à peu apprivoisés. Dans cette perspective, ce quatuor à cordes élabore à partir du poème une sorte de songe animé, si bien que le poème devient un agent de stimulation tant dans le domaine de l'émotion que de la sensation. L'œuvre se présente sous forme d'un mouvement unique en forme d'arche, précise Bernard Fournier dans son Histoire du quatuor à cordes, histoire du quatuor que je ne saurais que trop vous conseiller de compulser, ne serait-ce que pour lire ces analyses précieuses des quatre premiers quatuors à cordes d'Isabelle Fraisse.

0: Dans le silence ému de mon âme, second quatuor à cordes d'Isabelle Fraisse, hommage à l'ode maritime de Fernando Pessoa qui nous a emportés dans les domaines du rêve et a été créé à l'Université de Rouen le 7 novembre 2006 par le quatuor Isaïe avec Guillaume Sutre et Luc Maria Guerra au violon, Miguel da Silva à l'alto et Jovan Markovic au violoncelle, lequel venait de remplacer François Salk un an plus tôt.
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0: Sur La Contemporaine et France Musique nous attend une œuvre vocale a cappella qui nous présente toute l'espièglerie et le côté joueur, voire le côté rappeur d'Isabelle Fraisse. L'œuvre en question s'intitule Un rêve de FH. FH étant les initiales de François Udry. François Udry a longtemps été un des plus grands producteurs de France Musique et c'est un ami proche, nous dit Isabelle Fraisse. Un jour, il m'a raconté un rêve. Il se trouvait dans un bateau sur la mer et dans ce bateau, il assistait à un concert où l'on jouait une de mes œuvres. Il s'agissait d'un trio de voix d'hommes a cappella et cette musique l'enchantait. Il ne m'en a pas dit plus, mais j'ai été complètement séduite par l'idée que je pouvais écrire pour cette formation à laquelle je n'avais jamais pensé. Ainsi, ce rêve devenait réalité. Avant de choisir les poésies, j'en ai choisi le thème. Je voulais travailler à partir de poèmes qui parlent de l'enfance, car depuis quelque temps, c'est un sujet qui m'habite. De plus en plus souvent, je regarde les enfants autour de moi, je les vois comme des promesses d'un avenir meilleur et comme un antidote aux horreurs du monde actuel. Il a ensuite fallu que je cherche quelle poésie pouvait s'accorder avec ma vision de l'enfance. Je voulais travailler sur des poèmes en langue française d'un poète d'aujourd'hui. J'ai eu la chance de rencontrer François Montmanex, qui est l'auteur d'une importante œuvre poétique. Parmi ces centaines de poèmes, j'ai trouvé 5 petits chefs-d'œuvre dans lesquels l'enfance était évoquée. J'aime infiniment cette poésie ancrée dans le réel, une poésie qui habite le monde et qui intensifie le présent. Le poète est là, comme un observateur attentif à ce qui se déroule sous ses yeux, dans une posture de guetteur. Comme c'était la première fois que j'écrivais pour la voix, j'ai cherché de quelle manière aborder le mélange du texte et de la musique. Je me suis aussitôt orienté vers la polyphonie avec l'idée qu'aujourd'hui, il était possible d'enchevêtrer texte et musique de telle manière que la musique de la langue se mêle à la musique de la voix dans un équilibre où chacune trouve sa place. Je désirais en quelque sorte donner de la chair musicale aux mots et qu'à son tour, la musique ressente le sens du mot et l'éclaire autrement. J'ai cherché dans les œuvres existantes celles qui pouvaient m'inspirer et je me suis tourné vers les chansons polyphoniques du début du XVIe siècle. Clément Jeannequin en particulier, qui mêle des bruits aux paroles ou s'amuse avec des onomatopées, ce que j'ai fait à ma façon, avec mes oreilles du XXe siècle. À la fin de la dernière pièce, j'ai retrouvé le sens de mon titre avec une citation de l'horizon chimérique de Fauré « La mer est infinie et mes rêves sont fous » que j'ai mêlé à une des mélodies de l'opus 7 « Après un rêve ».

0: Un rêve de FH pour trois voix d'hommes à cappella d'Isabelle Fraisse, dédié à François Udry, avec le contre-ténor Paul-Antoine Benos, le ténor Kellig Boscher et le baryton basse Guilhelm Worms. Cette œuvre a été commandée à Isabelle Fraisse par France Musique pour la série d'émissions à la Brévée, émission au cours de laquelle elle a été créée et diffusée du 21 au 26 novembre 2016.
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0: Quatre ans plus tôt, Isabelle Fraisse composait Un voyage de Paulhanne, qui mettait déjà à l'honneur notre ami François Udry. Il s'agit de 12 pièces pour piano avec récitant, très brèves, chacune caractérisée par un geste pianistique et portant un titre évocateur inspiré par le livre de Jean Paulhanne, Guide d'un petit voyage en Suisse. Ce livre est parsemé de petits événements inattendus et plein d'humour. Ce ne sont pas de grandes révélations touristiques, mais des signes dont le plus important consiste en un nuage blanc formé par une cendre de cigarette qui tombe dans une goutte de café. Mon intention, dit Isabelle Fraisse, n'était pas de transcrire en musique ces événements vécus par Jean Paulhanne, mais plutôt de m'imprégner d'un climat qui déclenchait chez moi des idées sonores. Pour la représentation qui va suivre, nous écouterons 10 de ces pièces, successivement L'invité scrupuleux, Paysage vu du chemin de fer, Un change très favorable, La petite fille insensible, Rencontre avec une avalanche, Une grande envie de rire, Fréquentation des palaces, Une goutte de café, Rond de fumée et enfin L'événement. Le pianiste est Pascal Gallet et le récitant François Udry.
2: L'invité scrupuleux. Ah, les beaux enfants! Et quelle sérénité! Quels étalages! Et ce marchand de souliers! Et cette charcuterie! Ah, mais surtout, quels distributeurs automatiques! Tels étaient nos cris les plus communs dans les rues du pays qui nous avaient invités pour quelques semaines sans nous demander la moindre conférence ou réception et nous accueillaient gentiment juste au sortir de cette longue guerre qui nous avait, nous, très vite privés de souliers, d'étalage et de sérénité en tout cas, toutes choses que l'on ne voyait pas du tout reparaître, bien que notre libération fût accomplie et la paix signée depuis pas mal de temps, je ne dissimulais pas les embarras où me jetait une aimable, trop aimable invitation.

Paysage vu du chemin de fer. Car la dictation nous faisait un premier devoir de prendre intérêt à la nature et aux qualités du pays qui nous accueillait. Le malheur est qu'il s'agit d'un pays compliqué, fait d'un grand nombre, 24, ne l'oublions pas, de cantons, chacun jaloux de son indépendance et de son dédain, d'ailleurs léger et plaisant, des cantons voisins. La géographie est pleine d'imprévus. Par exemple, la capitale n'est pas Genève, comme les gens le croient chez nous et comme il serait normal. D'autre part, nous avons tous entendu parler avec éloge du lac de Berne. Or, Berne, bien qu'elle soit justement cette capitale, est la seule ville suisse qui n'est pas de lac. Ainsi de suite. Le pays en question est particulièrement fier de ces paysages qu'il nous fallait donc tâcher d'admirer d'un cœur sincère. Je parvins à fixer ainsi, dès le premier jour, 8 à 10 types de paysages inoubliables.

un change très favorable. La Suisse mettait gracieusement à notre disposition certaines sommes qu'en prévision d'achats importants, nous avions complétées par nos propres moyens, soit obtenant d'un organisme appelé Kering, par 1000 démarches, quelques 100 à 200 francs suisses à raison de 12 francs l'un, soit de divers intermédiaires et marchands noirs, des sommes plus élevées à un prix qui allait de 70 à 100 francs pour un seul franc suisse. Il s'ensuivait qu'un même objet, mettons une montre, suivant le budget sur lequel nous convenions d'imputer la dépense, se trouvait tout aussi bien nous revenir à rien du tout qu'à 100, 1200, 7000 ou 10000 francs et toutes les valeurs intermédiaires. Moi, j'avais toujours cru ce que j'entendais dire de l'argent. Qu'un homme doit en gagner, qu'il ne fait pas le bonheur et le reste. Mais j'apprenais ainsi une autre vérité qu'à vrai dire, j'avais toujours pressentie. C'est que l'argent, de quelque façon qu'on l'envisage, est une chose peu sérieuse et de simple convention.

La petite fille insensible. C'est comme moi, dit à voix haute l'un de nos voisins. Ce début nous fit plaisir et nous regardâmes un petit homme brun qui nous souriait de sa moustache en laiton. Il résulta de la suite de son discours qu'il s'agissait, non de lui-même, mais de sa fille qui l'étonnait. Cet enfant de 8 ans se refusait en effet à éprouver la moindre douleur. On avait beau l'opérer d'un panari ou lui ôter une écharpe du doigt. « Tu as mal ?» demandaient ses parents. « Non ?» disait-elle. « Mais voici qui est plus curieux, » ajouta notre voisin. « C'est qu'elle est demeurée dans cette disgrâce, sensible aux douleurs imaginaires, et se réveille parfois d'un cauchemar en poussant des cris affreux. » Par des questions habiles, nous apprenons qu'elle a dégringolé d'un rocher ou s'est vue pincée par son petit frère. D'ailleurs, elle prend part dans la journée à la douleur d'autrui et fond en larmes quand ce frère reçoit une fessée bien méritée. Chacun de nous tenta de se mettre en pensée à la place de la petite fille. Puis nous demandâmes au père s'il avait eu soin de soumettre son enfant aux expériences qui s'imposaient. Par exemple, de lui planter des aiguilles dans les diverses parties du corps. Il affirma qu'il n'y avait pas manqué, mais ce fut d'un ton un peu vague.

rencontre avec une avalanche. Nous rencontrâmes un peu plus tard notre première avalanche. Évidemment, elle était passée. Elle semblait même ancienne. Mais le désordre des pierres, leur amoncellement, leur posture suspendue et comme hésitante, certaines façons de briller comme de l'eau entre les troncs des mélèzes, nous permirent, heureusement d'imaginer, non sans horreur, qu'il y avait par là-dessous pas mal d'hommes, d'animaux et de villages écrasés qui devaient d'ailleurs être secs depuis quelque temps déjà.

une grande envie de rire. Lecteur, je ne sais s'il t'est jamais arrivé, poussé par le hasard jusqu'au bord d'un précipice, d'éprouver l'irrésistible envie, justement, de t'y précipiter. Si tu as senti alors sur ta tête le long tiraillement de tes cheveux hérissés, les muscles de tes jambes se tordre, et même un long frisson faire le tour de ton corps, qui du coup te paraît gigantesque, et tes dents hacher en menus morceaux le mouchoir que tu viens prudemment de te fourrer dans la bouche. Oui, alors je n'ai qu'un mot à te dire. J'étais arrivé en courant jusqu'à l'extrême bord d'un rocher perpendiculaire qui se dresse à 1000 mètres au-dessus de la vallée. Pour moi, je n'éprouvais, à vrai dire, aucun de ces sentiments. Mais plutôt, sur l'herbe où je m'étais laissé tomber, une grande envie de rire. Je supposais donc qu'il s'était succédé en moi à une vitesse trop grande pour qu'il m'eût été possible de les distinguer. J'en étais à la réaction. Ce rire seul m'inquiétait par sa violence. Voici déjà que ma tête irrésistiblement se balançait de droite à gauche, mes mains se tordaient, mes cheveux eux-mêmes.

Fréquentation des palaces. Le soir au dîner, nous nous faisions part de nos réflexions et découvertes du jour. Plus d'une avait trait au palais où nous nous voyions loger, soit que l'on voulût ainsi nous donner du pays la meilleure opinion possible, ou simplement nous honorer, soit encore que l'office suisse du tourisme, qui faisait les frais de notre séjour, souhaita d'abord venir en aide aux établissements le plus durement touchés par la crise d'étrangers, ou les trois raisons à la fois. Nous étions donc perdus dans de vastes déserts d'architecture. Heureusement, les portiers et maîtres d'hôtel, sitôt qu'ils parvenaient à nous joindre, nous traitaient avec bienveillance et sans jamais chercher à nous en imposer, comme il est d'usage en France. Il arrivait que le directeur lui-même vint familièrement causer avec nous et nous confia, par exemple, ainsi fit M. Hans Badruth de Saint-Moritz, qu'il possédait l'original de la Sainte Famille de Raphaël, dont le musée de Dresde n'a que la copie. Nous traversâmes avec plaisir, sous la conduite de cet excellent hôtelier, une sorte de grotte à colonnades, puis une enfilade de salons gothiques suivis de plusieurs salles de repos, bars et fumoirs modernes de grande taille, pour voir enfin briller dans sa cage de verre le tableau certes le plus ressemblant à l'original de la Sainte Famille qu'il m'ait jamais été donné de voir. Mais il arrivait déjà que le moindre défaut nous blessa. C'est ainsi qu'ayant admiré le premier soir un système de double porte qui me permettait de mettre mes souliers hors de la chambre sans les exposer pour autant à la convoitise, plutôt au mépris, des voisins que j'aurais pu avoir, je m'étonnais le lendemain de les retrouver cirés, il est vrai, et brillamment cirés, mais non pas ressemelés, dont ils auraient eu le plus grand besoin.

goutte de café. C'est alors qu'il se passa l'événement de ce voyage le plus digne d'être raconté. Sous le coup de l'émotion, j'avais couru jusqu'à ma table où je m'accoudais. J'allumais une cigarette. Le soleil brillait sur les mêmes montagnes de la veille, mais je lui trouvais je ne sais quoi de changé. L'on m'apporta une tasse de café que je bus. Je me disais, j'ai beau avoir éprouvé déjà pas mal de sentiments, il se peut que le plus étonnant de tous me fasse encore défaut. Et dans ma hâte à reposer ma tasse, je laissais tomber quelques gouttes sur le plateau.

fumée. C'est précisément alors qu'il s'éleva au-dessus de la goutte un petit nuage blanc, exactement rond, de la grosseur d'une bille. Puis, tournant et comme roulant sur lui-même, redescendit, vint se poser sur le plateau. Après quelques instants, s'écrasa devant moi qui le regardait de tous mes yeux et ne laissa enfin à la place où il s'était posé qu'une légère buée pâle que j'effaçai du doigt. J'eus beau dans la suite recommencer l'expérience avec de nouvelles cigarettes et de nouvelles gouttes de café.

L'événement, comme entre-temps nous avions repris des forces, et même un peu de graisse, la Suisse estima très justement qu'elle avait assez fait pour nous, qui n'avions plus l'air de victimes, si nous l'avions jamais eue. L'on nous renvoya donc chez nous, le lendemain du nuage,

0: Un voyage de Paulane d'Isabelle Fraisse, 10 pièces pour piano avec récitant d'après de courts textes de Jean Paulane. Création le 22 juillet 2012 à la cour Vesque de la Roque Baignard, commande du Festival Promenade Musicale du Pays d'Auge en 2012. Pascal Gallet était au piano, François Udry était le récitant.
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0: L'heure est venue d'écouter le troisième quatuor à cordes d'Isabelle Fraisse, créé en 2008. Cette œuvre majeure avait eu un certain écho en étant présentée par l'écrivain Richard Millet dans le magazine de Lionel Esparza sur France Musique en février 2009, lequel affirmait qu'il s'agissait d'une méditation capable de faire entendre le silence. Ou bien encore par le compositeur Lucien Guérinel en mars 2010 sur Tropic FM, qui, lui, la qualifiait de chef-d'œuvre. Bernard Fournier, dans son Histoire du quatuor à cordes, nous rappelle que les conceptions et les goûts de la compositrice la rapprochent des musiciens du message. Bach ou Beethoven au premier titre, chez qui elle trouve à la fois le sens de la gravité et une tension qui la porte vers la joie. Sa culture, nous dit-il encore, qui privilégie la philosophie et la poésie, l'engage dans une quête de spiritualité, exempte de toute religiosité, et l'invite à libérer son imaginaire sur les traces de Rimbaud ou de Pessoa, ses maîtres à rêver. Dans mon troisième quatuor à cordes, nous dit Isabelle Fraisse, je me suis inspiré d'un vers de Hölderlin, Da dämmert ein still Freude mir, dont la traduction peut être « Alors, sourd en moi, une joie silencieuse ». Pour cela, j'ai créé une sorte d'osmose entre deux univers, l'un grave et intériorisé à la manière d'une prière, l'autre extraverti, pouvant faire éclater une sorte de joie. J'ai joué sur les empiètements progressifs de ces deux univers. » Rajoutons au propos de la compositrice que nous nous trouvons ici en présence d'une méditation lumineuse en miroir du célèbre mouvement central du quatuor opus 132 de Beethoven, où le grand homme, qui avait été très souffrant au printemps 1825, remerciait Dieu avec le fabuleux Heiliger Dankgesang, le chant sacré d'action de grâce d'un convalescent à la divinité. Même si la compositrice semble se refuser à toute religiosité, admettons qu'elle a ici été touchée par la grâce. Nous écoutons le quatuor Isaïe.

0: de la compositrice Isabelle Fraisse, née en 1944, le sublime quatuor à cordes numéro 3, Da dämmert ein still Freud mir, alors sourd en moi, une joie silencieuse, créée le 26 octobre 2008 en l'église des Tourettes par le quatuor Isaïe, que nous écoutions ici, une commande du 20e festival de quatuor à cordes en pays de Fayence.
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0: Remontons les aiguilles du temps et rejoignons l'été 1991 durant lequel fut créé Schiste pour 8 cordes. L'œuvre est divisée en deux groupes, groupe 1, violon 1, violon 2, alto et violoncelle, groupe 2, violon 3, alto 2, violoncelle 2 et contrebasse. C'était au Musée d'art moderne de Saint-Étienne. L'ensemble Forum était dirigé par Marc Foster. La compositrice de nous préciser, cet espace homogène de 8 cordes, je l'ai séparé en deux groupes, deux violons dans le groupe 1 et une contrebasse dans le groupe 2, de telle manière que le groupe 1 délimite l'extrême aigu et le groupe 2 l'extrême grave. Ce dispositif me permettait d'établir de forts contrastes entre les deux groupes. La texture de la pièce est souvent fourmillante ou feuilletée, d'où le nom de la pièce, schiste, cette roche à la structure pailletée. Vers la fin de la pièce, j'ai donné au violoncelle un rôle de solo qui va traverser les différentes textures en passant d'un violoncelle à l'autre dans un tempo libre, comme un chant final.

Schiste d'Isabelle Fraisse, interprété par l'ensemble Forum dirigé par Mark Foster, une œuvre pour huit cordes divisée en deux groupes distincts. Enchaînons notre panorama consacré à l'œuvre d'Isabelle Fraisse. Nous l'écoutons. Avec 17-7, mon intention de départ était de saluer la naissance de ma petite fille Ava. Cette venue au monde pouvait donc s'exprimer avec joie et légèreté, mais aussi avec gravité, comme chez Beethoven, la gravité de l'existence. J'ai donné comme titre à ma pièce la date de naissance d'Ava, le 17 juillet 17-7, et comme je me référais à la sonate opus 7, je me suis aperçu, comme avec les opus 101 et 111, que la figure du chiffre pouvait constituer un élément directeur pour ma pièce, d'autant que le chiffre 7 joue un rôle important en musique. On pense avant tout à la gamme formée de 7 notes, qui peut en outre évoquer un certain esprit enfantin qui préside au début de la pratique musicale. Cette gamme qui structure l'opus 7 en tant que mi bémol majeur, je l'ai transformée à ma manière et répétée d'une façon véritablement obstinée. Cette répétition entrecoupée de petits motifs beethoveniens évoque l'esprit impertinent des enfants quand ils veulent tester certaines limites. Par ailleurs, la pièce commence par un rythme à 7 temps, un peu jazzique, qui se développe dans un cadre de 7 mesures. Des accords s'épaississent peu à peu et deviennent lourds jusqu'à comporter 7 notes différentes. Enfin, la pièce se structure en 7 mouvements, 4 mouvements rapides entrecoupés de 3 mouvements longs, de même nature où s'égrènent des gammes jouées très lentement.

0: La pianiste Paloma Quider nous interprétait 17-7, un dialogue avec l'opus 7 de Beethoven, une œuvre d'Isabelle Fraisse créée le 6 août 2014 dans l'église Saint-Martin de Villers-sur-Mer. Une commande du festival Promenade musicale du Pays d'Auge, festival qui lui avait déjà commandé un voyage de Paul Anne, que nous avons écouté au cours de ce portrait.
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0: "17-7" fait partie d'un triptyque de dialogues pianistiques avec des œuvres de Beethoven. 101, à son tour, dialogue avec l'opus 101 du compositeur de Beaune. Pour composer 101, poursuit Isabelle Fraisse, j'ai d'une part travaillé à partir de motifs empruntés au premier et quatrième mouvement de la sonate opus 101, et d'autre part, j'ai remarqué que le nombre 101 pouvait être considéré comme un palindrome, de même que le prénom de la dédicataire, ma petite fille Ava. J'ai donc conçu une série de palindromes musicaux en utilisant à l'envi des procédés de rétrogradation et de renversement qui sont souvent à l'œuvre dans l'écriture fuguée. La forme elle-même de la pièce, ABA, repose sur ce principe. Le choix du matériau beethovenien, la cantilène méditative du premier mouvement pour les parties A, l'accroche iambique, brève, longue et percussive du thème principal du final pour la partie B, créent des oppositions de caractère entre les deux types de sections. Plus lyrique, les parties extrêmes donnent lieu à des recherches de couleurs. Plus rythmique, la partie centrale m'a permis de déployer une énergie qui prend aussi ses racines dans l'œuvre de Beethoven.

Nous écoutions la pianiste Amélie Paun dans 101, un dialogue avec l'opus 101 de Beethoven d'Isabelle Fraisse. Création le 23 mars 2013 au musée Colette à Saint-Sauveur en Puisaye-Yonne, commande de l'association Beethoven de France pour sa 9e Beethoveniade. Isabelle Fraisse a composé un troisième dialogue intitulé 111, dialogue avec l'opus 111 de Beethoven, interprété par le pianiste Yumeto Suenaga, qui figure sur un des rares disques commerciaux présentant des œuvres de la compositrice. C'est édité par le label Artalina. Tentons la quadrature du cercle avec l'écoute du quatrième quatuor à cordes d'Isabelle Fraisse, créé le 14 mars 2010, salle Cortot à Paris, encore et toujours au joie par le quatuor Isaïe. Grâce soit rendue à cette formation française légendaire, dissoute en 2014. Tentative de quadrature du cercle d'autant plus compliquée que Dame Isabelle a composé un cinquième quatuor à cordes créé en juin 2019, mais que nous n'écouterons pas cette fois-ci. Le quatrième quatuor résulte d'une commande de Bernard Fournier pour la publication de son troisième volume de l'histoire du quatuor à cordes. J'ai sous-titré ce quatuor « An das Streichquartett », nous dit la compositrice, au quatuor à cordes, comme un hommage au genre avec une œuvre qui rendrait compte des grands moments de cette histoire depuis ses origines jusqu'à maintenant. On y entend donc des allusions au quatuor à cordes de sept compositeurs importants pour le genre, Beethoven, Alban Berg, Luigi Nono, Haydn, Schubert, Mozart et Bartok.

0: Sur France Musique, nous écoutions le quatrième quatuor à cordes d'Isabelle Fraisse, An das Streichquartett, créé le 14 mars 2010, salle Cortot à Paris, par le quatuor Isaïe avec Guillaume Sutre, Luc-Marie Aguera, Miguel da Silva et Johan Markovic. Nous voici arrivés à la fin de ce portrait consacré à Isabelle Fraisse. Nous pourrons à l'avenir découvrir d'autres œuvres car son catalogue ne s'arrête pas là. Outre les qualités précitées de la compositrice et de la personne Isabelle Fraisse, rajoutons sa gentillesse, sa passion pour le cinéma et la poésie, une grande humilité et, osons le mot, un certain génie. Alors, mesdames et messieurs des maisons de disques, à vous les labels, sachez tendre l'oreille, cette programmation sera rediffusée régulièrement sur la Contemporaine de France Musique. La majorité des enregistrements la constituant provenant de concerts, nous espérons qu'ils vous donneront le désir de proposer à Isabelle Fraisse d'en faire des disques. Il serait enfin temps que soit reconnue à sa juste valeur cette grande créatrice et son œuvre fondatrice de notre 21e siècle déjà bien entamée. Tous mes remerciements vont à Isabelle Fraisse pour sa disponibilité, les confessions qu'elle m'a livrées sur ses œuvres, le travail d'illustration qu'elle a réuni pour la diffusion des œuvres en question, puisque quasiment 100% d'entre elles sont des enregistrements hors commerce, et un grand merci pour sa patience.
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Ce fut un anniversaire. On fêtait des 90 ans de celui qui a sauvé la maison d'édition Universal et avec elle, certaines œuvres de la musique du XXe siècle perdues ou détruites dans le tourbillon de la Seconde Guerre mondiale. En guise du gâteau, une trentaine de miniatures composées pour l'occasion ou extraites des pièces en cours offertes par une trentaine de compositeurs. Une partie d'entre eux seulement ont eu directement affaire avec Alfred Schley, mais peu importe, ils ont tous compris l'importance de son œuvre. À commencer par Edison Denisov, dont la symphonie de chambre a été elle aussi composée pour marquer un anniversaire, celui de 10 années de la création de l'ensemble de The Deuxième.

Et voilà, c'était une autre petite pièce apportée par le Quatuor Arditi à ce gâteau d'anniversaire musical. Michael Gillen y participait par un extrait de Weite Blick, sa sonate pour violoncelle. Édité chez Universal, comment pourrait-il en être autrement? Mais c'est plutôt en tant que chef d'orchestre qu'on le connaît mieux, un interprète qui a tout donné à la musique de son temps. C'est dans ses fonctions de chef qu'il a fréquenté le plus souvent Alfred Schley, le légendaire directeur d'Universal. Sa capture de Frau Stimme montre une extrême beauté, celle d'un ange de désespoir, imaginé par le poète et l'homme de théâtre Heiner Müller.

À la différence de certains autres participants, je ne dis pas les noms, Wolfgang Karim a composé l'entre des lignes, spécialement pour l'occasion festive de l'anniversaire d'Alfred Schley, tout comme Francis Miroglio, compositeur, plasticien et poète. Mais après son toast musical, place au magnétique, une commande de Radio France qui est une pièce complexe et modulable. C'est comme un hommage à Beethoven, rien de moins, avec une discrète allusion à son concerto pour violon.

C'est avec admiration que Sigmund Krause a offert son morceau pour Quatuor à cordes à Alfred lors de la célébration de son 90e anniversaire. Ceci nous amène en Pologne, mais aussi en France, parce que c'est à Paris, au Théâtre de la Colline, que le compositeur a développé une très intense collaboration avec le metteur en scène Jorge Lavelli. Il en résulte un beau bouquet de pièces pour le théâtre, rassemblées sous le titre « Musique pour Lavelli », une grande rencontre, je vous le dis.

Le sens de la théâtralité est assez mystérieux. Il n'est pas donné à tout musicien. Krause, lui, il l'a, certainement dans un sens plutôt traditionnel de la dramaturgie, mais d'autres l'ont aussi, mais différemment. Gilbert Hartmann, par exemple. Il est très proche du grand spectacle et de l'art de la rue, même du cirque. Et pourtant, la musique de Hartmann reste indépendante de l'événement pour lequel elle était conçue. Une espèce de minimal music à la française, écrite pour l'ensemble des saxophones et percussions, qui accomplit un rituel étrange de variations de timbre qui, habituellement, se goûte très très lentement.

Le chiffre 7. Un chiffre premier, un peu particulier, certes, beau aussi et magique pour beaucoup. C'est peut-être cette magie-là qu'a conduit Gilbert Ami à construire ainsi, en 7 mouvements brefs, son concerto pour violoncelle, qu'il a d'ailleurs dédié à Toru Takemitsu. Le musicien a d'ailleurs lui aussi contribué par un duo de violon à la grande fête d'Alfred Schley à Vienne. Mais au lieu de cela, je vous propose une toute petite valse qui pourrait très bien égayer la dite fête de Vienne à sa manière.

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1: Nous allons vérifier maintenant si les cloches sont sur la mauvaise trace. Tel est le titre de la pièce de Michael Gillen. Et oui, encore lui, le chef d'orchestre, promoteur de la musique contemporaine, qui compose aussi. Et c'est plutôt bien et intéressant d'écouter sa création. Une pièce engagée, tout comme lui, avec les poèmes de Jean Harp et les textes politiques et philosophiques sélectionnés par l'auteur. Et puisqu'on n'arrête pas le progrès, cette partie-là de l'œuvre a été actualisée en 2001 à l'occasion d'un concert.
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Il était là, un parmi d'autres musiciens italiens, Luciano Berio, avec une pièce de quelques minutes, juste. Il l'a apporté à Alfred une glosse pour le quatuor à cordes, au cadeau. Quelques années plus tard, le morceau a doublé de durée pour devenir une pièce à part entière. Mais pour finir, je vous propose un autre quatuor, une musique triste cette fois-ci et qui déplore la disparition de Witold Lutoslavski. C'est comme cela qu'on le déplorait en Slovaquie voisine. Je suis certain qu'Alfred Schley approuverait.

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1: Peter Sculterpy, compositeur australien, né dans le sud de l'Australie en 1929, est décédé à Sydney en 2014, dans le sud-est du pays, en Nouvelle-Galles du Sud, a eu un parcours qui lui a permis, quand il était à l'étranger, de découvrir qu'il lui fallait laisser à la postérité une œuvre ancrée et animée en son sein par l'âme de sa patrie, au vaste paysage. Le didgeridoo, instrument à vent d'origine aborigène, grand morceau de bois dans lequel on souffle, qui représente la nature, la terre elle-même, et contient en son histoire, telles les pierres volcaniques, bien des choses à nous dire, fut l'instrument tout désigné pour lui, pour une partition qui lui fut inspirée lorsqu'il se baladait dans le parc de Kakadu, un parc national qui se situe dans le nord de l'Australie. Deux didgeridoo qui dialoguent avec un quatuor moderne, en l'occurrence ici, le Kronos Quartet.

0: Strom Ubir, œuvre composée en 1994 par l'Australien Peter Sculthorpe et interprétée ici par le Kronos Quartet et deux joueurs de didgeridoo, Michael Brosnan et Mark Nolan.
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0: C'est lors d'un concert donné par l'Orchestre National de France, dirigé par le chef costaricain Giancarlo Guerrero en octobre 2016 à l'auditorium de la Maison de la Radio, que j'ai écouté les deux œuvres qui vont suivre et j'ai envie de vous les faire partager. Nous écouterons dans une douzaine de minutes la Sinfonia Buenos Aires de Piazzolla, l'Argentine en musique, œuvre composée en 51 et passablement connue. Mais pour l'heure, laissons-nous envoûter par les rythmes lancinants de Fandangos, œuvre de Roberto Sierra, compositeur portoricain né en 1953. C'est l'Orchestre symphonique de Nashville, dirigé par Giancarlo Guerrero, le chef qui est venu à Radio France, donc en octobre 2016, qui nous invite au voyage.

À l'instant, sur la contemporaine, Dominica Reggae, pour piano et percussion, œuvre de Thierry Pécou, interprétée par l'ensemble Variance, un disque Éon. 2016 fut une grande année festive pour Henri Dutilleux, puisque c'était son centenaire. Le maître français, angevin de naissance, nous a quittés, rappelons-le, à l'âge canonique de 97 ans en mai 2013. Nous écoutons ici un de ses grands classiques, œuvre pour orchestre de 1965, commandée par Georges Selle. Ce sont les fameuses métaboles, successivement incantatoires, linéaires, obsessionnelles, torpides et flamboyants. C'est le Lyonnais Ludovic Morlot qui fait de l'excellent travail à la tête de l'Orchestre symphonique de Seattle depuis plusieurs années que nous écoutons.

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1: Depuis 2011, Ludovic Morlot, un des grands chefs français dont on parle trop peu à mon sens, est le titulaire de l'Orchestre symphonique de Seattle. Avec l'orchestre américain, il a gravé en 3 CD une passionnante anthologie consacrée à Henri Dutilleux, dont sont extraites les métaboles que nous écoutions à l'instant. Écoutez également ses gravures des 3 grands ballets de Stravinsky ou bien encore la gravure de la boîte à joujoux de Debussy. Ce sont de purs bijoux discographiques. Une de nos ambitions, et non des moindres, sur la contemporaine de francemusique.fr, c'est de faire passer l'idée de plaisir, de jeu et de sensualité. Écoutons à présent Anthème 2 pour violon et dispositif électronique, composé par Pierre Boulez en 1997.

Durant la demi-heure passée, nous ont enchanté les oreilles Anthème 2 de Boulez, puis un des 12 psaumes pénitentiels de Schnittke, et à l'instant, deux extraits d'un disque Harmonia Mundi consacré à la moscovite Elena Langer, née en 1974, First Love Scene, première scène d'amour, tirée de sa partition pour soprano, contre-ténor, hautbois et ensemble, et à l'instant, Snow, neige, pour violon et piano. À suivre, Notte Oscura, Nuit Obscure, pièce pour piano du Britannique Kenneth Hesketh, né à Liverpool, comme les Beatles. Il est né en 1968. Nous écoutons cette pièce pour piano qui date de 2002, interprétée par la pianiste Claire Hammond chez Bis Records.

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1: Après Nuit obscure pour piano de l'anglais Kenneth Hesketh, une œuvre de l'électroacousticien Richard Barrett, né en 1959 à Swansea, au Pays de Galles. Pour qualifier l'œuvre que nous allons écouter, Nacht und Träume, Nuit et Rêve, une partition pour violoncelle, piano et traitement électronique en temps réel, je reprends la phrase introductive au très beau CD Eon consacré à trois œuvres de Richard Barrett, une phrase introductive que l'on doit au violoncelliste Arne de Force. Les trois pièces enregistrées ici pour la première fois comptent parmi les œuvres les plus inventives, authentiques et innovantes du répertoire pour violoncelle et électronique de notre temps. En exergue, on peut lire une citation de Gilles Deleuze, tiré de Mille plateaux, « Le son nous envahit, nous pousse, nous entraîne, nous traverse. Il quitte la terre, mais aussi bien pour nous faire tomber dans un trou noir que pour nous ouvrir un cosmos. »

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à retenir dans sa bibliothèque émotionnelle personnelle que ce Nacht und Träume de Richard Barrett, œuvre pour violoncelle, piano et électronique. Au violoncelle, c'était Arne de Force. À l'instrument à 88 touches, Yutaka Oya. Et Richard Barrett, le compositeur, était à l'électronique en temps réel. Un disque consacré en grande partie aux œuvres du compositeur danois né en 52, Hans Abrahamsen, est paru en 2016 chez ECM New Series sous le titre R. Nous écoutons ces trois petits nocturnes pour quatuor à cordes et accordéon. À la suite d'Abrahamsen, sont prévus à l'affiche de La Contemporaine sur francemusique.fr, Arvo Pärt et John Adams.

Short Ride in a Fast Machine de John Adams, une manière comme une autre d'enchaîner sur une des œuvres phares de Steve Reich, Different Trains, pour Quatuor à cordes et bandes magnétiques, œuvre de 1988 qui a reçu un prix extrêmement important en 89, la qualifiant d'œuvre contemporaine la plus importante de son temps. Au travers de cette composition, c'est toute l'enfance du compositeur qui ressurgit et notamment ses nombreux allers-retours entre la maison de maman à Los Angeles sur la côte ouest et celle de papa à New York sur la côte est. 3000 kilomètres qui, à l'époque de son enfance, entre 39 et 42, se déroulaient en 4 jours dans un train. Reich, en composant Different Trains, prend acte qu'il fut un privilégié finalement, car s'il avait vécu en Europe en tant qu'enfant juif à la même époque, ce seraient des trains différents, Different Trains, qu'il aurait sans doute dû emprunter. L'œuvre est tripartite, Amérique avant la guerre, Europe durant la guerre et enfin après la guerre. Nous écoutons la version pour 48 cordes adaptée par Reich en 2000 de sa partition de 1988. Rappelons qu'hormis les cordes, l'œuvre comporte un mixage de bruitages, sirènes, crissements de trains, de cordes modifiées et ainsi que d'interviews enregistrées dans les années 80 de la propre gouvernante de Steve Reich, d'un porteur de bagages de la ligne New York-Los Angeles et enfin de survivants de la Shoah.

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1: C'est l'Orchestre National de Lyon, dirigé par David Robertson, que nous écoutions dans Different Trains de Steve Reich. Cette version pour 48 cordes est une commande de l'Orchestre de Philadelphie et de l'Orchestre National de Lyon. Elle fut créée le 25 octobre 2001 à Philadelphie par l'Orchestre de Philadelphie sous la direction de Robertson. Le chef d'orchestre, Ivan Fischer, est également un compositeur. Ses œuvres sont trouvables sur un disque chez Channel Classics. Je vous propose d'écouter, dans la lignée de Different Trains, thématiquement, Eine Deutsche Jiddische Kantate, une cantate germano-jiddisch. J'avais un oncle légendaire, nous dit Ivan Fischer, que l'on louait beaucoup dans notre famille. Il s'appelait Karoly Baratz. Il a vécu jusque dans les années 20. Je n'ai donc pas pu le connaître. Il a été enterré au cimetière juif de Budapest. Avec mes parents, je m'y rendais souvent et à chaque visite, je ne pouvais en croire mes yeux. Un poème allemand de Goethe était gravé sur sa stèle funéraire. Je me suis toujours demandé comment cela peut-il être possible, un poème allemand dans un cimetière juif à Budapest. Mais lorsque l'on en sait plus sur les familles juives intégrées comme la mienne, cela ne paraît pas aussi étrange. Il n'y avait pas de religiosité. On accordait beaucoup d'importance à l'éducation et à la culture, et l'on vénérait Mozart, Beethoven et Goethe. L'oncle en question était chercheur spécialiste de Goethe, un magnifique érudit.

La composition elle-même est une question en soi. Je ne pense pas qu'une réponse existe. Je vis dans un monde de questions, disait Sofia Gubaidulina, compositrice russo-tatare, décédée le 13 mars 2025 près de Hambourg, où elle résidait depuis les années 90. Elle admira énormément Anton Webern, Dimitri Shostakovich, dont elle fut l'assistante et qui l'encouragea vivement à poursuivre dans sa voie, Dimitri Shostakovich et Jean-Sébastien Bach.

Brève méditation que ce cinquième quatuor à cordes, composé en 2002 par Sofia Gubaidulina, et où lentement émergent des abîmes de l'incertain un thème de contrepoint rencontré dans l'art de la fugue de Jean-Sébastien Bach. Ce n'est pas lui qui créa à Gubaidulina quelques soucis avec la censure soviétique dans les années 70, mais son style personnel, nourri certes de tradition, mais aussi et fort heureusement d'une recherche musicale et spirituelle particulièrement originale, une voie dans laquelle l'encouragea toujours celui qu'elle assista lors de ses études de composition à elle, Dimitri Chostakovitch, qu'elle admirait beaucoup et qui eut lui-même maille à partir avec les services du sinistre Jdanov. Une voix que soutint également le violoncelliste Mstislav Rostropovitch, à qui le Cantique du Soleil, sur le texte de saint François d'Assise, est dédié à l'occasion de ses 70 ans, car pour Gubaidulina, c'est le jeu et la personnalité même de l'inimitable Rostro qu'elle perçoit comme inondée d'un radieux soleil.

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1: C'est une icône découverte à l'âge de 5 ans à l'occasion de vacances passées dans le village de Nijni Oulson sur les rives de la Volga, qui provoque chez Sofia Gubaidulina comme une révélation de sa propre conscience religieuse, alors même qu'assimilation soviétique oblige, aucun enseignement.

L'enseignement religieux ne lui avait été donné, pourtant son grand-père paternel était un mollah islamique, ce qui lui fera d'ailleurs dire plus tard « Je suis l'endroit où l'Orient rencontre l'Occident ». Sa renommée en Occident, justement, elle démarre, elle explose en 1981 avec son premier concerto pour violon, Offertorium, dédié à son commanditaire qui le créa à Vienne, Gidon Kremer. Le second, composé plus tard, bien plus tard, en 2006 et 2007, sera lui dédié à Anne-Sophie Mutter. Sophia, c'est décidé pour la compositrice, c'est la figure de la sagesse, aux origines grecques de ce prénom partagé et figure vénérée des chrétiens orthodoxes. C'est la figure de la sagesse donc qui sera au cœur de l'œuvre. Sophia, source même de l'art et de la réflexion de l'artiste sur les parts d'ombre et de lumière de l'existence.

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1: C'est le dernier choral de Bach, Von deinem Thron trete ich hier mit, qu'entend la violoniste Anne-Sophie Mutter à la fin du concerto qui lui est dédié par Sofia Gubaidulina. Une fin merveilleusement apaisée, malgré la présence incontournable des ténèbres manifestées par les cordes graves. Sofia Gubaidulina, décédée le 13 mars 2025 à l'âge vénérable de 93 ans et à qui ce programme est dédié sur votre web radio contemporaine signée France Musique. Sofia Gubaidulina, qui dans sa musique n'a jamais souhaité oublier par ailleurs les musiques traditionnelles qu'elle a souvent évoquées par la présence d'un instrument emblématique apparu vers 1850 en Russie, le bayan, sorte d'accordéon chromatique aux basses singulièrement plus ample cependant, elle l'associe dans Silenzio au violon et à la contrebasse, qui fut pour elle comme une révélation aussi, et qui lui a fait dire « J'ai frotté une corde avec l'archer et là, soudain, j'ai senti que ce son était mon âme ».

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1: Le souffle du Bayan, pour évoquer la compositrice Sofia Gubaidulina, son goût pour le son des instruments en liberté, elle qui disait que les humains avaient beaucoup trop de suffisance vis-à-vis de ces instruments aux âmes particulières, en s'obstinant à ne leur faire jouer que des notes, là où une pratique plus libre, plus instinctive, pouvait emmener vers des territoires insoupçonnés. Son troisième quatuor à cordes, composé à l'origine pour le quatuor Arditi à l'instigation de la BBC, est un vibrant témoin de cette ouverture

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1: Cordes en liberté avant tout dans les explorations sonores et spirituelles menées toute sa vie par Sofia Gubaidulina, à laquelle ce programme rend hommage sur votre web radio contemporaine signée France Musique. Retour du Bayan à suivre. Enfin, pas tout à fait, puisque voici une très belle version pour accordéon de Et Expecto, une pièce initialement adressée au Bayan russe. Une pièce de grande ampleur où Gubaidulina explore toutes les techniques de ricochet du soufflet contre le corps de l'instrument et surtout le ricochet à 5 que son commanditaire Friedrich Lips lui montra et qui lui plut tout particulièrement. Elle poursuit avec la musique d'Et Expecto la restitution d'un équilibre spirituel pour l'individu car sans cela, dit-elle, la composition musicale n'aurait aucun sens.

Le violoniste de jazz polonais Adam Baldich rend lui aussi hommage à la compositrice Sofia Gubajdulina, d'origine polonaise également, par sa mère, dans un album inspiré par des musiques mystiques de toutes les époques et dont il fait sa matière en quête d'harmonie et de beauté intemporelle. Hommage également au goût qu'avait Gubajdulina pour l'improvisation libératrice et créatrice, improvisation qui lui a permis, au-delà de la censure que connurent ses œuvres écrites en URSS, de rester vivante musicalement avec ses deux complices Viktor Souslin et Vyacheslav Artiomov au sein de leur groupe nommé Astria. Et hommage également à suivre sur La Contemporaine et sur France Musique, de l'orchestre du Gewandhaus de Leipzig à celui qui fut son chef, Kurt Masur, créateur en 2003, mais à Boston, de La Lumière de la Fin, une œuvre où Gubajdulina, en faisant s'affronter les échelles naturelles et tempérées des fréquences, évoque l'irréconciliable opposition pour elle entre nature et vie réelle, une opposition où la nature se voit bien souvent neutralisée.

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1: Et la lumière apparaît finalement, comme le titre de l'œuvre nous l'avait promis, avec une fin où la sonorité brillante des cymbales apporte un rayon d'espoir. Une lumière bienvenue pour refermer cet hommage de La Contemporaine et de France Musique à la compositrice Sofia Gubaidulina, décédée le 13 mars 2025. Enfin, refermée pas tout à fait, car dans un sourire et le goût de la surprise que sut toujours insuffler le violoniste Gidon Kremer à son festival de Lockenhaus, il suscita auprès de la grande dame cette valse espiègle.

C'est ainsi que Luciano Berio se souvient du futur, si j'ose utiliser le titre tant souhaité à donner aux conférences que le compositeur a données à Harvard dans les années 90 du siècle dernier. Voilà l'orchestration du Contrapuntus numéro 19, une partie de l'art de la fugue de Johann Sebastian Bach que le musicien allemand n'a jamais achevée. Et ce n'est pas la première fois que Luciano Berio rend hommage à sa façon au passé musical et à un des auteurs qui lui était proche. Ici, dans un respect incontestable du matériau original de Bach, Berio nous présente un travail de graduation des couleurs instrumentales soigneux et tout à fait contemporaine. Vous l'avez entendu dans une interprétation de l'Orchestre symphonique Giuseppe Verdi de Milan, dirigé par Riccardo Chailly. Et passons maintenant d'un contrepoint à l'autre, celui écrit en 1959 par Milko Kelemen. Le compositeur croate met en scène un quintet avant dans une linéarité tout en soulignant l'indépendance de chaque instrument et dans une technique d'écriture contrepuntique plus ou moins stricte. Après, on va sauter d'une génération de compositeurs au minimum, car le contrepoint ne cesse d'être le summum de l'écriture musicale en quelque sorte, et du coup, il ne cesse d'évoluer. La messe de Jörg Widmann en est un des nombreux exemples, et je vous en propose quelques extraits juste après la pièce de Milko Kelemen.

C'était le troisième contrepoint, un mouvement de la messe de Jörg Widmann, une composition écrite en 2005 et commandée par la Philharmonie de Munich. Un mouvement de lequel le musicien utilise toute sa connaissance de l'art contrepuntique qui culmine justement ici dans un tourbillon de la complexité polyphonique. Une linéarité repensée et grandissante sur une courte durée précédant juste l'étude contrepuntique d'un classique quasiment de la musique contemporaine, Milko Kelemen. Et ensuite, nous n'allons pas si loin dans la ligne temporaire, car c'est le contrepoint dialectique pour intelligence de Luigi Nono qui va suivre. C'est une pièce pour bande magnétique assez conséquente, écrite et confectionnée en 1968 dans les studios di Phonologia de la RAI à Milan. Comme souvent, la musique de Nono s'attache à la réalité sociale et politique en dehors des faits purement musicaux. Mais ici, il s'inspire de la comédie madrigalesque d'Adriano Banchieri, intitulée « Le banquet du jeudi gras avant le repas du soir ». Il cherche une correspondance entre cette œuvre écrite en 1608 et son projet. Ce dernier est formé par quatre épisodes clairement définis et avec un traitement différent du texte et de la voix. Le choix du compositeur italien se porte à des fragments de textes de Sonia Sanchez dans le premier épisode et à la poésie expérimentale de Nanni Balestrini dans le deuxième et le troisième épisode. Le dernier superpose des matériaux des trois épisodes précédents d'une façon contrepuntique. Mais avant, place à la musique électroacoustique de Todd Dodge-Decker, un compositeur américain, un des bardes du genre. Les très courtes Contraptions, ou Contraptions, ont été réalisées avec David Lee Myers en 2005.

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0: C'était Les Contraptions, une brève pièce électronique de Todd Dockstetter et de David Lee Myers, confectionnée en 2005. Elle était suivie par Contrepoint dialectique pour intelligence de Luigi Nono, datant de l'année 1968, avec des voix préenregistrées de la soprano Liliana Poli, celle de Khadija Bove, Marisa Mazzoni, Elena Vicini et Umberto Troni. Parmi les sources préenregistrées sur la bande, il y a aussi le chœur de chambre de la Rai à Rome, dirigé par Nino Antonellini.
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0: Restons encore au XXe siècle, cette fois-ci en compagnie de Ferruccio Busoni, un excellent pianiste d'une carrière internationale et ferveur admirateur de Jean-Sébastien Bach. L'enfant prodige, il a la chance de rencontrer Liszt, Brahms et Anton Rubinstein. Plus tard, il enseignera en Russie et aux États-Unis. L'année d'écriture de sa fantaisie coïncide avec son séjour à Berlin et avec l'écriture de son livre sur la nouvelle esthétique. En découvrant cette longue pièce pour piano inspirée par le contrepoint de Bach et qui, en quelque sorte, est une conclusion de l'art de la fugue, on ne soupçonnerait pas que son auteur dissertait dans ses textes de la musique électroacoustique et de la microtonalité. Voici donc la fantaisie contrepuntique pour piano de Ferruccio Busoni, interprétée ici par Jan Michels.

C'était le pianiste belge Jan Michels qui l'a interprété pour nous, la fantaisie après Johann Sebastian Bach de Ferruccio Busoni, écrite en 1909 en hommage à son père disparu peu de temps avant. Busoni confirme dans cette composition son admiration à l'œuvre de Bach qui, dans ce cas précis, pointe clairement dans la direction de ses chorales. La fantaisie de Busoni n'a pourtant rien d'une hagiographie quelconque et elle nous permet d'entrevoir la personnalité mystérieuse du compositeur. Une autre inspiration par le contrepoint de la musique de Bach va suivre. C'est le musicien allemand Dieter Schnebel qui en est l'auteur et sur son disque, il prête attention aussi aux autres compositeurs comme Wagner, Beethoven, Webern ou Mahler. Il est intitulé Revisionen en allemand, après l'hésitation entre ce titre et les réarrangements. Tout dépend de l'angle de vue de toute façon. Mais nous allons écouter les propositions de Schnebel concernant l'art de la fugue de Bach, où il tente de réinterpréter tous les paramètres de l'œuvre non spécifiés par l'auteur, et il y en a pas mal. Et c'est justement là le terrain du jeu de Schnebel. Voici donc les contrapuntos 6, 11 et 1, chantés par les vocalistes de Stuttgart.

Les vocalistes de Stuttgart ont interprété le Bach Contrapuntus 6, 11 et 1 de Dieter Schnabel, des pièces écrites en 1976 pour les deux premiers. Et quant à la pièce Bach Contrapuntus 1, elle a vu le jour en 1972-73. Ces chanteurs de Stuttgart ont été dirigés par Manfred.

Et c'est peut-être ainsi qu'il a trouvé des pièces qui l'ont inspiré ou réveillé en lui une envie de commenter et refaire des pièces déjà existantes, celles de Johann Sebastian Bach, qui font partie de son art de la fugue. L'anamorphose pour ensemble de Johannes Schallhorn, notamment ses contrepoints numéro 6, 4, 11, 10 et 8, vont suivre tout de suite.